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3: La Minute Dionysienne. Comme chaque année, la braderie commerciale de l'Océan s'est installée au bas de la rue Maréchal Leclerc du 6 au 15 août. Une initiative de l'Union des commerçants dionysiens soutenue par la ville de Saint-Denis, Erika Barreitz, maire de Saint-Denis.
4: C'est le commerce de proximité qui prend la place et qui offre aux dionysiens, aux réunionnais, aux réunionnaises, l'occasion à quelques jours de la rentrée scolaire de venir faire des bonnes affaires pour les enfants et pour les familles.
3: Pendant 10 jours, 90 commerçants ont participé à cette braderie et ont permis aux familles de profiter de bonnes occasions à prix modéré tout en maîtrisant leur budget.
5: Surtout avec la vie chère en ce moment, donc on peut trouver en fouillant.
6: C'est intéressant, on peut trouver des trucs utiles, tout ça là, comparé à la boutique, on ne peut pas trouver ce prix-là.
3: La municipalité se positionne une nouvelle fois comme partenaire des commerçants, un véritable coup de pouce pour les familles au budget contraint, particulièrement bienvenue à la veille de la rentrée scolaire.
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